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2: Montréal Center, Haïti,
1: Thank you, line 8-3, Panama, bonsoir. Il a dit qu'il y a de la turbulence légère modérée au moins pour les 30 prochaines minutes à tous les niveaux.
2: Vous confirmez turbulence légère ou médium?
1: Légère à modérée, tous les niveaux pour les prochaines 30 minutes.
2: Merci,
1: madame. La française 375, vous, quelles sont vos conditions de vol?
3: Pour la France, sur la France 1, France 7. Tango lourd. Pour l'instant, on a légère turbulence au niveau 37-0.
1: Roger, et est-ce que vous avez plus que ça depuis les 30 dernières minutes?
3: Quelques turbulences légères seulement.
1: Roger. Well, 2098, it appears that light turbulence only on your track at level 370.
0: Oh, thank you so much, madame.

0: Manos avec Airlines. Suite lourd, bonjour, niveau 370.
1: Tahiti Airlines, yes, roger.
0: Et pour information, on a du light modéré turbulence à ce niveau-là, à l'endroit où nous sommes.
1: Tahiti 8, roger, vérifié. Est-ce que vous voulez essayer 350?
0: Bon, écoutez, pour l'instant, c'est supportable. Merci. Vous avez des reports au 35?
1: Non, en fait, les mêmes conditions, probablement. Par contre, devant vous, d'environ une trentaine de minutes, il semblerait que, malgré que c'est pas calme, 35 pourrait peut-être être meilleur que 37, mais à 70 ouest, tout est bon.
0: OK, écoutez, ben, on revient vers vous si nécessaire. Merci, madame. Pour l'instant, on va maintenir ce niveau. Monsieur.
2: Montreal Center,
1: 9987,
2: flight level 370.
1: 9987 Heavy, Montreal Center, hello.
2: Montreal Delta 228.

0: 177 Tours, niveau 370.
1: 177,
0: est-ce que vous pensez que vous pouvez voir avec Gambert pour qu'on puisse procéder à votre type de position?
1: 177, pour l'instant, vous restez en route et c'est moi qui vais venir avec vous pour voir si vous pouvez procéder direct, mais pour l'instant, pour trafic, sinon.
0: En route, merci à 177.

0: 89 uniforme lourd, niveau 3-7-0.
1: Instance 8-9 uniforme de l'ensemble de Montréal, bonsoir, affiché code 1030.
0: 030 transpondeur, France 8-9 uniforme.

0: 7 Echo Echo, maintain at 330.
1: Kihata 7 Echo Echo Heavy, Montreal Center, hello.
2: Centre de Montréal, bonjour, on est à France 069 Lourdes, niveau 390.
1: France 069 Lourdes, Saint-Moyen, bonsoir.

0: Allez-y, Air France 69.
1: France
0: 069,
1: quels sont les conditions de vol?
0: Pour le moment, elles sont parfaites, totalement et en smooth.
1: Oui, alors pour la direction de vol, pour l'instant, c'est 320 ou 410. Vous voulez monter?
0: On va rester au 320.

0: 83 Echo, numéro 360, survolant modéré.
1: Air France 83 Kilo, fin de Montréal, bien reçu, c'est mon premier rapport. Ça ne devrait pas durer longtemps, mais avisez-moi si vous voulez changer de niveau de vol.
0: Ah oui, si ça continue, on ne pourra pas monter au 370, on se tient au courant.
1: Air France 83 Kilo, bien reçu.

0: Arctic 104, contact Morian 12787. 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
1: Air France 89 uniforme, Montréal.
2: Air France 89 uniforme, j'écoute.
1: France 89 uniforme, Gander vient de m'envoyer un changement de point d'entrée océanique pour vous. Je vais vous envoyer le changement par CPDSC et quand vous êtes prêt à procéder, avisez-moi.
2: Merci beaucoup.

0: distance 8-3 kg, vous êtes encore dans la turbulence.
1: Light, France
0: 8-3 kg. France 8-3 kg, roger. Alors, vous pouvez rester au niveau de votre 370 et bien sûr, je vous montrerai au 370 plus proche de l'an, du point d'entrée.
1: Parfait, merci beaucoup, France 8-3 kg.
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0: Transat 772, on est votre vol 3-3-0.
1: Transat 772, le stand de Montréal, bonsoir.

0: Centre de Montréal, bonsoir. Air France 025, message 3 niveau 350.
1: Air France 025, lourd, le Centre de Montréal, bonsoir. Et votre CTDLC va rester pris avec une agence précédente, donc si vous voulez vous connecter, ça devrait être avec Montréal, Charlie, Zulu, Uniforme, Lima.
0: Charlie, Zulu, Uniforme, Lima pour Air France 025.

0: 0250 pour monter au niveau 370.
1: Air France 025, montez niveau vol 370.
0: Montez niveau vol 370, Air France 025.
2: Montreal, center day, 39 heavy, flight level 350.
1: Swiss 39 heavy, Montreal center, bonjour.
3: Turkish 5 Yankee Romeo Heavy, maintain flight level 330.
1: Turkish 5 Yankee Romeo, roger.

0: Montréal, bonsoir Air France 081 lourd, niveau 3, 9, c'est bon.
1: Air France 081 lourd, le centre de Montréal, bonsoir.

0: Ben, François Robertin, Montréal. Pour la France 081, la France 081 affirmative devant vous dans environ 5 minutes. J'ai du rapport de léger continu, secousse continue légère et turbulence continue légère entre niveau de vol 330 et niveau de vol 390. Une fois que vous rentrez à terre de la turbulence, vous en avez pour une trentaine de minutes, le 3 minutes.
1: Si vous avez eu des reports au niveau 400?
0: J'ai des rapports de 330 à niveau de vol 390 et aucun rapport récent à niveau de vol 390. C'est ce que j'avais vu maintenant.
1: C'est reçu. Merci.
0: Plus 39, votre chance.
2: Swiss 39, go ahead.
0: Swiss 39, you can continue climb at level 370.
2: Please continue climb at level 370, Swiss 39.
0: Magic.

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0: Your husband for the past 20 minutes.
1: Close. 636.
0: Okay, check. 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German Falco 465 Alta Red. Okay, perfect. Air France 081, est-ce que vous avez de la turbulence?
2: Non, c'est très calme, 390.
0: Parfait, merci.

0: Montréal, Air France 081. Allez-y. On souhaiterait monter au niveau 406.
1: Non, c'est 081, la prochaine altitude disponible sur votre route de Pantone, niveau de vol 410.
0: Ah, reçu, Air France 081, donc on reste au 390, merci.
1: D'accord. They're going to do 232 from a shelter in Rogers. 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

0: Cathay 811, Mitchell.
1: Cathay 811, go ahead.
0: Cathay 811, what time can you accept out of all 370 today?
1: Cathay 811, we're currently too heavy, but we could probably accept 370 once you pass. I'm going to guess 65 north, 76 west, definitely by 70 north, 76 west.
0: Okay, perfect. Thank you very much. Maintain that all 360.
1: Maintain 360 for now. Thanks. Got a 8-1.
2: Montréal, bonsoir, réponse 019 Lou, niveau 390.
0: En 019 Lou, sans Noël, bonsoir. Votre procédé direct lundi, en route.
1: Jim
0: Bravo 465, Roger, plant out of 0370.
1: Jim Bravo 465, plant out of 0370.
3: Montréal, bonjour, à France 081.
0: À 081, allez-y.
3: Oui, on souhaiterait monter au niveau 400-400.
0: À 081, je vais les trouver précédemment. La prochaine est disponible, le niveau 410.
3: Oui, excusez-moi, on peut se remonter au 410.
0: Alors, 0 vous aucun problème, montez niveau de vol 410.
3: On monte au niveau 410-410 en 081.
0: Roger.
4: Charles 5-1, request.
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0: California 136 Heavy.
1: American 136, go ahead, sir.
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2: Montreal, Cathay 843.
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1: Oh, okay, I checked for French VA 5 Alpha. Air France 021, avez-vous la turbulence sur votre vol
3: 710? Light to moderate, Air France 018.
1: Mathieu, est-ce que vous préférez descendre?
3: Pour l'instant, non.
1: D'accord, c'est pour turbulence, si vous préférez que votre vol 400 est disponible.
3: Non, négatif, on préfère le 410 à France 081. Il y a un autre avion qui a des turbulences aussi au 410?
1: Oui, juste derrière vous, French B, puis je vais vérifier le privé, là, je vous reviens. November 4050, Montreal, how's the ride?
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1: 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Roger, let me know when you get a routing you want to fly.
0: Cargo 136, welcome.
4: Pour Air France 0, unité 9, vous avez des turbulences à reporter sur notre route?
1: Air France 0 et 9 sur votre route, non. Les rapports de surveillance que vous entendez là, sont situés à 750 000 au nord-est de votre route.
4: Ah d'accord, ouais, c'est pour ça qu'on se posait la question. Merci beaucoup.
1: Plaisir.

0: Montréal, bien le bonsoir, Air France 019 lourd, niveau 390.
1: Air France 019 à 2.

0: Victor 950, centre de Montréal. Bonjour, Maudine, votre vol 300.
1: Faisais monter du vol 300, 9950.
0: Monsieur?

0: Bonjour Air France 020, le niveau 340, c'est PDFT.
1: Air France 020 Lourdes, centre de Montréal. Bonjour.

0: Nord 250, on demande le niveau de zone 330.
1: Nord 250, montez, niveau de zone 330.
0: Autorisé, niveau de zone 330, 809. 250.

0: Montréal. Bon matin, le Nord-Escadre, le Vaudeville 227, en montée, le Vaudeville 280.
1: Le Nord-Escadre, sans de moi, le bon matin, montée, le Vaudeville 320.
0: En montée, le Vaudeville 320, le Nord-Escadre.
1: Le Nord-Escadre, Roger, rappelez-moi palier sur 1-1-8-7.
0: On vous rappelle en palier sur 1-1-8-7, le Nord-Escadre.
1: Roger.

0: Montréal, le nord, 24-2 en allié sur 1-1-8 du Front Est.
1: Le nord, 24-2, Roger, indiquez mon domaine.
0: Mac Bismal, 7-4, le nord, 24-2.
1: Roger, merci.

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1: 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Montreal, good morning, Arctic 109, left flight level 330 circuit this time.
0: 119, roger. Veille Nord, 94, contactez le centre d'Edmonton au 134, décimal 62.
1: Arc 14, décimal 62, Nord 94, bonne journée.

0: Alpha Montréal, bonjour, Rélo 722, avez-vous perdu le vol 370?
1: Rélo 722, centre de Montréal, Roger.
2: Santiago Delta 261, 503 80.
1: Delta 261, Montreal, Santa Roger.

Delinor 250, contactez-moi au 133, décimal 2. Delinor 250, Delinor 250. Delinor 250 sur 133, décimal 2. Delinor 250, Roger, du coup de la 14 loup, pour le cadeau. Et prêt à copier, Delinor 250, merci. Delinor 250, quel autre part 1400, pression alpha. Par 1400 à 12, visibilité 30, 1200 pieds, quelques. Plafond couvert, 2200 pieds. Température 6, point de rosée 5, 16, 20, 2, 9, 9, 9. On passe dans les remarques de faible pluie intermittente. Et pour les conditions sur la piste, 26, 3, 4, code de condition 5, 5, 5, les trois pierres rapportées comme mouillées à 1, 3, 1, 2.

0: Kenwood 722, contactez-moi au 119 644.
1: Kenwood 722, avec vous sur 119 654.
0: Kenwood 722, c'est le moment d'enregistrer.
1: Air
0: Portugal 237 Mike Heavy, Metro Center.
2: Good morning, Cerro 620 Heavy, maintain 3-0, Sibiria 6.
0: Cerro 620, Roger.

0: Paris Nord 250 lorsque près descendez niveau de vol 290.
1: Lorsque près niveau de vol 290,
0: Paris Nord 250, appelez le centre de Montréal sur 1-3-4-5-5. Au revoir.
1: 1-3-4-5-5, Paris Nord 250, bien sûr.
2: Montreal Center, Lufthansa 480.
0: Lufthansa 480, go ahead.
2: Lufthansa 480, we are maintaining 380 and bound to DTEC.
0: Lufthansa 480, Rogers.

0: 371.
1: Now, Portugal 237, Mike, go ahead.
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1: Oh, Air Portugal 237, Mike, that's my mistake. 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
0: Call in 3377, no worries. 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
0: Walker Center, 141-09-Delta, 5-3-2-0.
1: On the phone, 109-Delta, Heavy, Montreal Center, good morning.
0: Roger.
1: Québec, 10, Medevac, vérification radio.
3: Morning, I'm Roger, Québec, 10, Medevac, Québec, Blue, on Palier, 3-7-0.
1: Québec 1-0 Medevac, centre de Montréal, bonjour. Est-ce que vous souhaitez copier la météo de Kudjouak de 1-5-0-0? 10 minutes,
3: je suis prêt à copier pour Québec 1-0 Medevac.
1: Roger, attendez, Inuit 7-2-2, est-ce que vous souhaitez copier la météo de Kudjouak de 1-5-0-0?
4: Inuit 7-2-2, on a déjà ça, mais on vous écoute tout de même.
1: D'accord, alors... pour Québec 10, Medevac aussi. Alors, Kudjouak 1500, vent 170 à 5, variable entre 150 et 220, visibilité 1,5, 800 pieds, quelques nuages, plafond 1800 pieds fragmenté, température 1,9, point de rosée 1,5, altimètre 2,982.
3: Bien copié, merci.
1: Roger.
0: Montreal, good morning, Cathay 821, flight level 350.
1: Cathay 821 Heavy, Montreal Center, good morning.

0: Bombardier 511 avec Montréal.
1: Affirmatif, Bombardier 511 à la niveau de Volcan.
0: Bombardier 511, centre de Montréal. Bonjour.
1: Bonjour.
2: Bonjour, 2704 avec vous, c'est Bombardier 320.
0: 8704, centre de Montréal, bonjour. Est-ce que vous souhaitez copier la météo de la grande de 1500?
2: Allons-y.
0: 8704, vent 220 à 13, rafale 19, variable entre 180 et 240, visibilité 15, quelques nuages à 3500 pieds et à 15 000 pieds. 24 000 pieds épars, température 2,1, point de rosée 1,0, altimètre 2,9,8,6.
2: Bien copié par un message de recours sur ce mot.
0: Adieu.
2: Montréal, Agam 350, avec vous, 3.0.
0: Agam 350, centre de Montréal, bonjour.

0: Il doit être 722 lorsque prêt, descendez niveau de vol 290.
1: Il doit être 722 lorsque prêt, niveau de vol 290.
0: Il doit être 722, appelez le centre de Montréal sur 1351. Au revoir.
1: Il doit être 722 avec Montréal sur 1351, bonne journée.

0: Québec 0 Médévac, alors que prêt, descendez niveau de vol 290. Québec 1-0 Médévac, appelez le centre de Montréal sur 1-3-5-1, au revoir.
1: 3-5-1, au revoir, Québec 1-0 Médévac.

0: Atlantic 6340, Montreal Center. Roger, good morning. Inouye 1604, lorsque prêt, descendez niveau de vol 290.
1: Alors, lorsque prêt, 1604, on va s'autoriser niveau de vol 290.
0: Inouye 1604, partez du centre de Montréal sur 1321. Au revoir.
1: Inouye 1604, on va passer avec Montréal 131. Merci, bonne journée.

0: Zeppelin 350, passez sur ma séquence 1-3-2-7-7.
1: Montréal, Auguste 350, tel transfert entre 2-7-7.
2: Roger.
0: Arctic 6340, change to my frequency 11-4.
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0: Montréal, il est 7-2-0,
1: je te prépare
0: la descente.
1: Il est 7-2-0, descendu, niveau de vol 290.
0: C'est ça, 290, il est 7-2-0.
1: Il est 7-2-0, contactez le centre de Montréal, 351 à ça.
0: Ah, c'est un 351, il est 7-2-0 à ça.

0: Wagner 350, Lost Hotel, descendez niveau du vol 290.
1: Lost Hotel, 290, Wagner 350.
0: Et là, 350, passez avec Montréal, 1-2-8-2-5, bonne journée.
1: Montréal, 1-2-8-2-5, bonne journée, 350.
2: Montréal, 357-470.
0: 357-470, go ahead.
2: Now, for operational reasons, joint request 210, please.
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0: bien, bonjour Air France 2, 4X très lourd, et votre vol 340.
1: Air France 2, 4X très lourd, fin de morale, bonjour. Arctic 119, contact Edmonton Center, 13425, good day. Arctic 119, contact Edmonton Center, 13425.
0: 3425 for Arctic 119, good day.

0: Québec 19-20, Sandra Montréal, Roger. Maintenez votre vol 3-6-0.
1: Maintenez votre vol 3-6-0, respectivement.

0: avec votre 351, votre vol 235, la montée 2-0.
1: Ragnet 351, centre de Montréal, bonjour, montez, votre vol 340.
0: On monte votre vol 340, la route 35.

0: Roger. Québec 1-0, Médénac, contactez le centre de Montréal. 1-2-7-8-7, bonne journée.
1: 1-2-7-8-7, Québec, bien d'accord.

0: Bonjour Air France, Cessna de Mike Lourdes.
1: Air France, Cessna de Mike, Cessna Montréal.
0: Mike Lourdes, bonjour, niveau de vol 400 en route 5-6.
1: Air France, Cessna de Mike Lourdes, Cessna de Montréal, bonjour.

0: C'est un Lunar 943. Est-ce que vous souhaitez copier la météo de Val d'Or de 1-9-0-0?
1: Après, copier le Lunar 943.
0: Le Lunar 943, vent 2-9-0-3, variable entre 2-5-0 et 3-2-0, visibilité 1-5, 4500 pieds, quelques nuages, plafond 6500 pieds couverts, température 2-1, point de rosée 1-8, altimètre 3-0-0-2.
1: Copier 3002 dans les nord, 943.
0: Roger.

0: Arctic 6340, call me on 1194.
1: 1904, Arctic 6340. Arctic 6340 made the switch, we're 19-4.
0: Arctic 6340, roger.
2: Centre de Montréal, bonjour, Air France 0882, au niveau 3-0.
0: Air France 088, roger, bonjour.
2: Montréal Air France 088, lourd entre train niveau 380 si disponible.
0: Air France 088, montée niveau de vol 380.
2: France maintenant vers le 380, Air France 088, lourd, merci.
1: Roger.

0: 351, contactez le centre de Montréal, 1-2-3-2, bonne soirée.
1: 2-3-9-2, règle 351, bonne soirée.
2: Montreal, Ocean 11 Heavy, bonjour, 9-3-8-0.
0: Ocean 11 Heavy, Mitch Officer, bonjour.

0: Nord, 5-1. Voulez-vous la météo à 20h à Val-d'Or?
1: Dépêche, capitaine, Nord, 5-1.
0: Nord, 5-1. La météo à Val-d'Or à 2-0-0-0. Vent calme, variable à 2-2. Visibilité 1-5. 4300 pieds quel? Plafond 6500 pieds augmenté. 11 000 pieds couverts. Température 2-2. Point de rosée 1-9. Altitude 3-0-0-2.
1: 3-0-0-2, c'est bien copié par notre nord. Roger. Roger, 671, 501, 503, 3, 3, 3, 3, 3, 3, 3, 3, 3, 3, 3, 3, 3, 3, 3, 3, 3, 3, 3, 3, 3, 3, 3, 3, 3, 3, 3, 3, 3, 3, 3, 3, 3, 3, 3, 3, 3, 3, 3, 3, 3, 3, 3, 3, 3, 3, 3, 3, 3, 3, 3, 3, 3, 3, 3, 3, 3, 3, 3, 3, 3, 3, 3, 3, 3, 3, 3, 3, 3, 3, 3, 3, 3, 3, 3, 3, 3, 3, 3, 3, 3, 3, 3, 3, 3, 3, 3, 3, 3, 3, 3, 3, 3, 3, 3, 3, 3, 3, 3, 3, 3, 3, 3, 3, 3, 3, 3, 3, 3, 3, 3, 3, 3, 3, 3, 3, 3, 3, 3, 3

0: Ben, nord de 5 heures, lorsque prêt, descendez niveau 3 2 9 0.
1: Lorsque prêt, descendez niveau 3 2 9 0, dans le nord de 5
0: heures. Nord de 5 heures, contactez Montréal sur 1 2 5 9, bonne soirée.
1: 2 5 9, nord 5 heures, bonne soirée.

0: Bonjour, il est Sapeur avec vous à 237 par mon fils pour Bébéto.
1: Oui, Sapeur 1, attendez-moi le bonjour. Mon fils, niveau de vol 400.
0: Sapeur 400, il est Sapeur.

0: 8-7-3, on a monté pour niveau de vol 2-8-0.
1: Kilo 8-7-2-3, centre de Montréal, bonjour, montez niveau de vol 4-0-0. On monte
0: niveau de vol 4-0-0, niveau 8-7-2-3.
1: Roger. Cargo Jet 470, change to my frequency, 1194.
2: Oh, 194, Cargo Jet 470.

0: 37-21 Lourdes et vos 350.
1: En 37-21 Lourdes, ça demande un bonsoir. Si vous pouvez connecter, pardon, c'est BDLC, l'adresse est Charlie, Zulu, téléphone Lima.
0: On connecte BDLC tout de suite. Merci, 37-21.

0: attaché deux face à des arrêts couverts.
1: Charles Aubrey, pilote 782.
0: Sorry, in English.
1: Pas de problème.
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0: Maintenant, 4-3 de nous, vous avez un trafic à votre 12 heures, 2-3 nuits, direction posée, ça 37 et 10 jours. N'écoutez pas le trafic maintenant, 4-3 de nous. Inouïe de 7-2-3, trafic à votre 12 heures, 2-0-1000, direction posée, c'est un Learjet, 1000 pieds plus bas.
1: Une copie pour le trafic, Inouïe de 7-2-3.

0: 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Inuit 73, contactez Centre de Montréal, 12787.
1: On passe avec Montréal, 12787. Merci.

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1: Notre
0: Telefine, Roger. Si jamais j'ai besoin pour trafic, est-ce capable de donner vos vols 370? Air Canada E26, proceed, present the distance direct, Mavis, on course.
1: Confirm, direct, no, Air Canada E26.
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0: Charles, bonsoir, Transat 602, nous voici 330.
1: Transat 602, Sandra Mohan, bonsoir. Transat 602, je peux vous offrir plus direct.
0: On en parlait, là, est-ce que j'ai un autre petit peu?
1: Certainement, c'était ce à quoi je pensais. Transat 602, derrière à droite, direct Jean-Jo, en route.
0: Jean-Jo, en route, Transat 602, merci.